Bonsoir. Good evening. Wie geht's? Comment ça va? Do you feel good? Ich bin euer conférencier. Je suis votre compère. I am.